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0: Et bienvenue dans le plus kiki des Wake Up Mix, là où on écoute le meilleur de la musique, que le miel, que le sucre, que les pépites, que les nouveautés, que les découvertes, avec notamment le nouvel album de Asake, 13 titres. Je vous en ai parlé il y a quelques jours, j'ai du mal à choisir, je pense même qu'on va passer les 13. Mais avant ça, on va s'écouter Hot Body de Ayra Starr, remixé sur l'instru de Do For Love de Tupac. On est parti, c'est le meilleur du son. Petite surprise, je vous spoil un peu, un titre de Asake, simple aussi, le titre Do For Love de Tupac, donc maybe, maybe ça fera une kiki gymnastique des simples, pourquoi pas. Allez, on est parti. Bon réveil les amis.
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l'instant feeling Mapara A-Jazz et Miss Brown. Et pourquoi je crie, il faut chuchoter sur une douceur pareille. Alors ainsi va la suite, nous allons aller doucement vers les versions à piano, bien saxophone, bien les émotions, bien la chair de poule, notamment avec tout de suite Echoes qui vient de Uncle Waffle et Tony Buardo. On est parti, c'est le meilleur des sons que vous écoutez, bien évidemment, dans le petit des Wake Up Mix sur Move. Bon réveil les amis.

0: Tunes, Wondécole et Wondécole, pardon, et Livianca. C'est tout ce qu'on aime, c'est le meilleur du son que vous écoutez actuellement dans le plus tricky des Wake Up Mix à venir du HAP encore et toujours, notamment avec Gratitude. On va essayer de tous les caler, hein. Forgiveness, Skillful, un peu de tout, mais tout de suite, c'est Ololoufé de Wizkid et Wondécole encore une fois. Finalement, ils sont partout ces deux-là. Et ouais, que des bons sons. Allez, on est parti. Bon réveil, les amis.
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0: aussi une de mes pépites préférées de son dernier album, Five. Et c'est avec cette pépite magnifique que l'on termine une première partie de Wake Up Mix. Un Wake Up Mix que vous pouvez retrouver du lundi au dimanche sur Move, en FM, en DAB+, et sur l'application gratuite Radio France, et même sur mon Instagram, tiens, @IamKimra, KYMRA. Nous, on se retrouve à 8h pour la deuxième partie, encore une fois 30 minutes de bon son. Alors restez branchés, on se retrouve juste après ça.
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0: C'était celle qui va mettre le feu à l'Accor Arena de Paris les 26 et 27 octobre prochains. Je l'ai nommé Meryl avec son titre « Chat à confession ».
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0: Dans un petit instant, on s'écoute Silento avec Watch Me Weep, Watch Me Nay Nay. Et avant ça, c'est la collab J Balvin, Ryan Castro et DJ Snake qu'on va s'écouter avec tantôt. Et ah, j'ai oublié de vous dire quelque chose. Ah bah oui, j'ai oublié de vous dire que dans quelques minutes, je vous proposerai une pépite, une nouveauté que j'ai sélectionnée rien que pour vous. Alors pour tout ce que je viens de vous raconter, restez branchés. Allez, écoutez du bon son sur Move.
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0: Ma trouvaille, ma merveille du jour est signée Masego. Son nouveau son s'appelle Breathe. C'est une perfection. Oui, j'ai presque failli écorcher. C'est magnifique, c'est merveilleux. J'en ai des frissons. Allez, on l'écoute tout de suite sur Move.
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0: doutez jamais de ma capacité à vous servir des merveilles sur un plateau. Ce son s'appelle Breathe, c'est le nouveau son de Masego, c'est ma pépite du jour. Allez, restez branchés, les merveilles continuent sur Move.
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0: Card avec By My Side.
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0: On se retrouve dans une dizaine de minutes pour la deuxième partie du plus kiki des Wake Up Mix, avec au programme un peu de UK Garage, un peu de Miami Bass et surtout plein de bonnes choses. Mais avant ça, c'est Sage the Gemini qu'on écoute avec Now or Later. Non, Now and Later. Oui, le beurre et l'argent du beurre, c'est maintenant et aussi plus tard. Et avant ça, on s'écoute au Kalash avec 18h33. Vous écoutez que des pépites sur Move.
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0: 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Le Et comme tous les matins, on se retrouve, vous, mes chouchous et moi, la plus kiki des kiki, pour bien se réveiller avec 30 minutes de bons sons bien mixés, la musique comme on aime. Et on va démarrer tout de suite, tiens, avec du Sizzle, pourquoi pas avec du Kesha Cole, version UK Garage, peut-être un peu de Miami Bass, un peu de George Smith avec With You, mais tout de suite, c'est une exclusivité, rien que pour vous, ça sort ce soir. Oui, oui, oui, vous avez bien entendu, ce n'est pas encore sorti. Un remix de Jungle Jiménez, Alonso et Losa, ça s'appelle The Little Genius's Way, et devinez quoi, c'est mon nouvel edit. Oui, ça sort ce soir sur les plateformes, les plus kiki des plateformes. Allez checker mon Instagram, Ayam Kimra, K-Y-M-R-A, on y va, écoutez-moi, cette pépite, on est parti, bon réveil les amis.
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0: l'instant Summer Walker, Heart of a Woman, remixé par T.I. qui incite à l'action. Pour la suite du son, on va rester un tout petit peu encore en mode Miami Bass. Peut-être qu'on va reglisser en mode UK Garage, qui sait. En tout cas, ce sont les meilleurs des remixes que l'on va écouter tout de suite. D'ailleurs, pourquoi pas, je vous propose, vous me dites oui ou non, je vous propose un Alicia Keys qui est un Diary remixé par Grabba Ranks. Allez, si vous avez encore des doutes, je vous propose de vous convaincre. On y va, c'est parti. C'est le plus kiki des Wake Up Mix que vous écoutez sur Move. Bon réveil, les amis.
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0: remix de ce classique clip de Davido fait par Jay Bear Jaber en français, oui. En mode UK Garage. Et tout de suite, qui vous attend? C'est la Kiki Gymnastique. Oui, on en a assez. Il est temps de faire un grand écart. Vers quoi? Vers le Nigeria. Et oui, finalement, tous les chemins avec Kiki mènent au Nigeria. Comme toujours, cette semaine, je vous bombarde du dernier album d'Asake. Ce titre-là, vers lequel on va, est déjà sorti il y a un moment, mais on s'en lasse pas. Ça s'appelle Why Love. Et on y va doucement. Avec... On va tenter de faire un petit wordplay. Pourquoi pas? Allez, on y va. C'est Nana. It goes like Nanana. On est parti. Dans le petit Kiki Wake Up Mix. Sur Move. Bon réveil, les amis.
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0: La collab de feu 99 Olamide CI Vibes à chaque Young John 2.com. C'est comme ça qu'on termine un bon wake up mix. Un wake up mix que vous pouvez retrouver du lundi au dimanche sur Move, en FM, en DAB+ et sur l'application gratuite Radio France. Et même une partie, oui, quelques extraits sur mon Instagram, @ayamkimra, KYMRA. Demain, retrouvez DJ Serum, j'ai nommé l'empereur des Hauts-de-France au platine du Wake Up Mix. En attendant, restez branchés parce qu'on se retrouve juste après ça.
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0: c'était Théodora avec son banger Fashion Designer.
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0: Dans quelques minutes, je vous proposerai une merveille sonore dans mon drop, une nouveauté que j'ai sélectionnée rien que pour vous. Mais avant ça, c'est la collab DJ Khaled et Drake qu'on s'écoute avec Popstar. Et tout de suite, c'est PLK avec Pocahontas. On est parti, vous êtes sur Move.
2: Ouais.

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0: Ma petite, ma trouvaille, ma merveille du jour est signée Masego. Son nouveau son s'appelle Breathe. C'est une perfection. Oui, j'ai presque failli écorcher. C'est magnifique, c'est merveilleux. J'en ai des frissons. Allez, on l'écoute tout de suite sur Move.
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0: jamais de ma capacité à vous servir des merveilles sur un plateau. Ce son s'appelle Breathe, c'est le nouveau son de Masego, c'est ma pépite du jour. Allez, restez branchés, les merveilles continuent sur Move.
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0: c'était Aaron Boy avec Elle voulait.
1: Et Flo.
0: On se retrouve dans une dizaine de minutes pour l'intégrale du plus kiki des Wake Up Mix avec au programme une touche de UK Garage, de Miami Bass et puis un tas d'afrobeats, d'avant-piano, d'afro-piano, de tout ce qu'on aime. Mais tout de suite, c'est Ozuna featuring Cardi B qu'on écoute avec La Modelo. Et avant ça, Taiki avec son titre Girlfriend issu de son dernier album Joya. Évidemment, tout ce bon son, vous l'écoutez sur Move. 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
1: 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On est parti pour l'intégrale du Wake Up Mix, une heure 100% mix, 100% kicky vibe, avec au programme un tas d'amapiano et d'afrobeats et un peu de UK Garage et de Miami Bass. Une chose est sûre, on va saigner le dernier album de HAK, puisque ce ne sont que des pépites que vous écoutez sur Move.
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0: C'était Kimra, la plus kiki des kiki, dans l'intégrale du Wake Up Mix, que vous pouvez retrouver en replay sur move.fr et l'application gratuite Radio France.
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0: Félicite ma trouvaille, ma merveille du jour est signée Masego. Son nouveau son s'appelle Breathe. C'est une perfection. Oui, j'ai presque failli écorcher. C'est magnifique, c'est merveilleux. J'en ai des frissons. Allez, on l'écoute tout de suite sur Move.
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jamais de ma capacité à vous servir à des merveilles sur un plateau. Ce son s'appelle Breathe, c'est le nouveau son de Masego, c'est ma pépite du jour. Allez, restez branchés, les merveilles continuent sur Move.

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0: C'était Kimra, la plus kiki des kiki, dans l'intégrale du Wake Up Mix, que vous pouvez retrouver en replay sur move.fr et l'application gratuite Radio France.
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0: Ma petite, ma trouvaille, ma merveille du jour est signée Mastego. Son nouveau son s'appelle Breathe. C'est une perfection. Oui, j'ai presque failli écorcher. C'est magnifique, c'est merveilleux. J'en ai des frissons. Allez, on l'écoute tout de suite sur Move.
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0: doutez jamais de ma capacité à vous servir à des merveilles sur un plateau. Ce son s'appelle Breathe. C'est le nouveau son de Masego. C'est ma pépite du jour. Allez, restez branchés. Les merveilles continuent sur Move.
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3: La famille, j'espère que vous allez bien. Ça y est, c'est parti pour Open Mic sur Move. On se retrouve tous les jours du lundi au vendredi de 16h à 18h. On s'ambiance avec du gros son, des mix et des invités. Restez bien connectés. Dans 30 minutes, c'est Bustaflex qui sera avec nous. Son nouvel EP Autre Chose est déjà disponible. On va en parler avec lui dans 30 minutes. Gros programme aujourd'hui. À 17h, on sera avec le jus.

0: C'est le son qui tourne partout. Le Jus sera avec nous à 17h. Et à 17h30, c'est DJ Tavy qui sera avec nous. Il va nous mettre bien avec cette chaleur de dingue. Il va nous rafraîchir en attendant. C'est moi qui vais vous mettre bien avec le premier mix de l'émission.
1: Mike. On écoute ça, non, belle bande à maman, on est vous dit ça, des trois mounes qui pocoffent. 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
0: pas pousser. Il va nous ambiancer dans les bouchons et sous la neige surtout, hein. Il arrive dans un peu plus d'une heure. Et un soldat du rap français nous a quitté hier. Calbo, la moitié du groupe Arsenic, est décédé. Il laisse derrière lui des tonnes de classiques. Il est 16h01 sur Move. Je commence cet open mic avec un hommage à Calbo.
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0: On était en mode arsenic, un gros big up à Lino, grosse force à tout mon 9-5. Calbo nous a quitté mais laisse derrière lui beaucoup de classiques.
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0: Du son comme ça, c'est que dans Open Mic sur Move. Le prochain mix arrive à 17h30 et c'est DJ Stevie qui sera au contrôle des platines.
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0: Dans moins de 5 minutes, c'est Bustafex qui sera avec nous. On va parler de son nouvel EP, autre chose qui est déjà disponible en streaming juste après le son de Valiant. C'est My Turn sur Move.

0: C'était le son de Valiant My Turn sur Move.
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0: Et aujourd'hui, on est avec Busta Flex. Ça, c'est le titre, je suis content, c'est extrait de ton nouvel EP, autre chose qui est totalement disponible en streaming. Busta Flex, ça va ou quoi?
3: Ça va super, Mike, merci.
0: Busta, j'ai une petite histoire avec toi, ouais. En vrai, de carrière. Yes. T'es un peu mon parrain caché.
3: Ah ouais? Caché,
0: parce que
3: tu n'assumes pas ça.
0: Non, parce que toi, tu ne sais pas, en vrai. Moi, je sais, mais toi, tu ne sais pas. Parce que t'as été le premier à faire un First Mike Radio Show sur Move.
3: Aïe.
0: Et tu m'as donné la ce soir, donc je suis d'autant plus content de te recevoir aujourd'hui.
3: Merci.
0: Et c'est important de dire merci en face, tu vois ce que je veux dire?
3: Je le prends en face et merci mon frère, merci beaucoup, ça me fait plaisir.
0: Ton EP Autre Chose est totalement disponible, je le disais dessus, il y a 8 titres. T'es un OG du rap maintenant, t'as connu l'époque des 3 couplets.
3: Carrément.
0: Sortir un 8 titres, c'est facile pour toi?
3: Alors oui et non, en fait oui c'est facile parce que ça demande moins de travail, mais non parce qu'il faut quand même que ces 8 titres ils me plaisent quand même quoi, donc ça peut prendre plus de temps parfois qu'un album normal.
0: C'est ça le truc
3: aussi, ouais.
0: Sur 8 titres, il y en avait combien d'enregistrés?
3: Je sais pas, peut-être 16, hein, 15, 16.
0: Et on les verra pas les autres?
3: Si, parce que peut-être soit je fais un deuxième volume avec les titres que j'ai pas utilisés ou je vais en rajouter, mais c'est sûr et certain qu'il y a des titres que j'ai pas sélectionnés là qu'on va écouter dans quelques mois.
0: Ça s'appellera Autre Chose Volume 2 ou on l'autre bite un?
3: Alors, c'est marrant parce qu'on rigolait, lui, c'est pas. Mais en fait, en discutant, on me disait, putain, mais Autre Chose, c'est vraiment quelque chose. Donc peut-être je vais l'appeler quelque chose, le deuxième.
0: Ah, pas mal.
3: Tu vois ce que je veux dire? Parce que c'est quelque chose. Tu vois, l'autre, ça, c'est autre chose, et l'autre, c'est quelque chose quand même. Donc, tu vois, pour rester dans les jeux de mots en chose, en ose, peut-être, on verra.
0: Sur le EP Autre Chose, il y a le titre Personne ne bouge.
3: Yes.

0: ça s'en fit avec Jeff Lenner. Pour ceux qui ne savent pas, pour les nouveaux venus dans la vie, Jeff Lenner, c'est juste un des meilleurs rappeurs français, une des plus belles plumes du rap français. On le cite pas beaucoup, mais en vrai, il fait partie de ce game et il est très important dans ce game-là. Pourquoi le choix de Jeff Lenner sur ce EP là?
1: Ben parce que en fait, on se connaît depuis un moment, mais on n'avait jamais collaboré ensemble. Et ces derniers temps là, on va dire ces 2-3 années là, il est chaud bouillant, mais de ouf. Mais il sort des trucs, enfin toujours plus fort, on va dire à chaque fois. Et moi je kiffe, je suis surpris, enfin je suis fan, donc j'en prends plein la gueule. Mm-hmm. Mais surtout je me disais, il faut que je l'invite, il faut que je fasse un truc avec lui déjà symboliquement, et parce que déjà pour que les gens qui ne le connaissent pas, ben via moi puissent le connaître. Mm-hmm. Voilà, regardez c'est quoi du rap, du hip hop, c'est franc vénère avec du fond et de la forme. Voilà, comme on aime. Et je pense que lui en ce moment c'est vraiment le top du top du top au niveau écrit. Et fond et forme. Quand tu écoutes son projet, j'invite les gens à l'écouter, son projet avec Kyo Itachi là qui est sorti. Ouais. C'est un truc de honnêtement, moi je le saigne, je le retourne, donc c'est pour ça qu'il fallait que Jeff soit là sur mon disque pour qu'il me donne de sa vibe quoi.
0: Et sur le disque aussi, il y a un truc de ouf, c'est la pochette.
1: Ouais.
0: La pochette elle est folle, dessus on te voit monter des escaliers.
1: C'est ça.
0: Et sur le côté, il y a toutes les représentations du hip-hop. Il y a une platine vinyle, il y a la casquette, il y a le bling, il y a les bombes de graffiti.
1: Ouais.
0: Donc tu montes les escaliers, mais tu les du coup ces escaliers.
1: Bah c'est ça, on sait pas en fait. Là on va dire c'était sur le mont Haute Chose, vu que j'ai mis Haute Chose en haut de la montagne. Donc on va dire je suis en train de grimper de cette montagne là. Mais voilà, c'est l'inconnu, c'est la vie d'artiste en fait.
0: Ouais.
1: Voilà, c'est ça, c'est il y a des choses sur ton chemin, c'est dur, faut toujours monter, donc faut pas redescendre, donc faut monter même si c'est le chemin est sinueux, il y a des virages à gauche, à droite, il faut monter. Donc moi je sens que ma carrière depuis 30 ans, elle a toujours été comme ça quoi. On grimpe, il y a des obstacles, il y a des choses à faire, mais on est là, on avance.
0: Et sur la pochette, t'es même pas la moitié du chemin.
1: Même pas.
0: Alors, je sais pas si c'est fait exprès ou s'il y a un message subliminal, en fait.
1: Oui, non, c'est fait exprès, c'est pour dire qu'on arpente toujours la vie, c'est ça, la vie d'artiste, la vie de tous les jours, la vie de d'homme, la vie de femme, t'arpentes, t'es là, t'es toujours au début, tu peux pas dire que tu es arrivé. Personne n'est arrivé.
0: Mais t'es même pas la moitié, c'est
1: même pas. Mais oui, parce que j'estime que j'ai fait des choses, mais les choses, on les voit pas en bas. Donc maintenant, c'est le reste qui reste à découvrir. Tu
0: fais partie de l'histoire du rap français, hein, ça fait plus de 30 piges que t'es là.
1: Carrément.
0: Il y a eu la sauce production, il y a eu Format et People. Quelle époque toi t'as le plus kiffé?
1: Je pense que
0: de ces 30 ans là.
1: De ces 30 ans,
0: ouais.
1: Bah, j'ai deux époques. Alors, on va dire celle de Format People, 97, 98, 99, 2000. Ça a été vraiment pour moi des souvenirs que j'oublierai jamais, des sensations que j'ai vécues.

0: que je pense que je revivrai jamais non plus, parce que on était au top de notre hip-hop en vrai. On bossait avec Cool Chain de NTM qui niquait tout aussi du côté d'NTM. T'avais Coast City, Zoxy avec nous, ça c'est Format People, le noyau dur on va dire. Et tout ce qu'on a vécu, c'est-à-dire les Zénith, les tournées qu'on a fait, Format People Party, 9-3 Party, où il y avait aussi Joe Star qui nous avait rejoint sur certaines dates. Enfin, tout ça, et le succès aussi bien sûr, le premier, le pied à l'étrier, s'entendre à la radio, faire d'autres types qui passent encore, enfin, toutes ces premières sensations-là, c'est ça qui me manque, c'est ça que j'oublierai jamais, que j'ai kiffé de ouf.
1: Les premières fois en vrai.
0: Ouais, ouais.
1: Mais là, il y a d'autres premières fois, parce que t'as connu la cassette,
0: ouais.
1: En vrai, les mixtapes, t'as connu le CD,
0: ouais.
1: T'as connu le streaming.
0: Tout à fait.
1: Donc, en fait, t'as vécu plein de premières fois dans ta carrière.
0: Oui, c'est vrai, ouais, c'est vrai. Mais bon, après, ça, c'est des supports, quelque part, tu vois. Donc,
1: c'est des supports de diffusion, mais t'as connu aussi les diffuseurs.
0: Oui, mais c'est vrai, en même temps, on a oublié le MD, frérot. Hein, t'as oublié le MD.
1: Le MD,
0: il était là aussi. Hein. Il était en vente à Virgin Flag et tout. D'ailleurs, j'avais pété celui d'NTM,
1: le mini-disque.
0: Ouais, mini-disque. Voilà, grave. Et donc, ouais, il y a eu plein de premières fois, mine de rien, ouais, comme tu dis, ouais, c'est vrai, en plus, même Planet Rap, c'était le premier Planet Rap.
1: C'est le premier Planet Rap, ouais. Big up à Fred.
0: Ah ouais, carrément, donc
1: c'est fort.
0: Ouais.
1: C'est le premier dans tout. Besta, tu restes avec nous, on continue de parler de ton EP autre chose.
0: Yes.
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1: On retrouve Besta Flex juste après le son de Kerry James et Mohamed Alix sur Move.

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1: C'était le son de Kerry James, Mohamed Ali sur Move.
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1: Et aujourd'hui on est avec Dustaflex.
0: Mélodie à tous les plombs.
1: Mais il y a un truc, ça c'est le titre, je suis content, c'est extrait de ton EP, autre chose. Il y a un truc avec toi, c'est qu'on est obligé de bouger la tête. T'as ce truc de, dans les instrus, où t'es obligé de bouger ta tête. C'est le titre, je suis content, je le disais, avec un gros sample de Booba.
3: Grave.
1: Comment t'as fait pour avoir ce sample-là?
3: Ben, j'ai demandé l'autorisation, hein, comme pour tous les autres samples du EP. Hein, j'ai demandé à 45 scientifiques.
1: Ouais.
3: Ouais, est-ce que je pouvais utiliser cette portion du morceau? Et puis ils ont accepté, voilà, gentiment, et ils étaient contents aussi que je sample un truc de l'album de Lunatic, vu que c'est eux qui ont les droits, et donc c'était par eux que je devais passer, et voilà, ils ont kiffé le morceau, ils ont kiffé la démarche aussi, donc moi j'étais super content.
1: Mais il y a un truc qui est rare en plus, pour, il faut le souligner, c'est les Français qui reprennent, qui samplent les artistes français.
3: Ouais,
1: il y a toujours eu ce truc un peu d'ego,
3: carrément.
1: Et que toi, là, t'as carrément cassé le truc, tu vois.
3: Carrément, bah parce que moi je suis un fan de hip-hop français, tu vois, n'en déplaise, et peu importe, enfin moi je suis un truc de kiffance. Si le mec il m'a fait kiffer, il me fait kiffer, et que j'ai envie de prendre sa phrase comme j'ai fait avec Souffrance, et que ça m'inspire, faut d'abord que ça m'inspire, vas-y, je fonce, après on verra. Mais faut pas que je bloque mon inspiration, ma création artistique, tu vois. Donc on fait, et puis après on verra. Et pour le coup, là j'étais vraiment dans une vibe de sample, et aussi de sample au niveau de la boucle musicale, et aussi de rap français, quoi. Je voulais vraiment rajouter cette touche-là, comme DJ Premier fait, ou comme d'autres artistes américains surtout, parce qu'en France, ça se fait pas beaucoup. Enfin, si, Ayam, ils l'ont fait dans l'école du micro d'art.
1: Oui.
3: Non, mais ça date, on est d'accord. Mais voilà, pour moi, c'est une sorte de relais, de clin d'œil, et puis de culturellement aussi, de dire que, attention, ça se fait dans le Peura, quoi. Il y a plein de beatmakers, ils ont oublié, ils font plus, ils pensent pas à ça, alors que ça les aiderait de ouf. Même plein d'artistes. Et t'as pas d'idée de refrain, mais t'as une phrase d'un autre artiste que tu kiffes de ouf, qui pourrait rejoindre ton thème. Faut y aller, gros, ça va tuer. Enfin, c'est une vibe en plus dans les prods, quoi.
1: C'est vrai.
3: Donc, voilà.
1: Il ne s'agit que de ça.
3: Il ne s'agit que de ça.
1: Autre chose, c'est totalement disponible. Hein. C'est ton nouveau EP qui est totalement disponible en streaming. Dessus, on retrouve les feats de Jeff Lenner. Il y a Billy Bat, il y a le Killer, qui était venu dans. Que tu avais ramené dans First Mike Radio Show, je me rappelle.
3: Non, c'est Ice Criminal que j'avais ramené. Le Killer, je ne l'ai pas ramené. Hein.
1: Il était venu après.
3: Oui, il était venu, oui.
1: Il était venu après. Il y a Ice Criminal, justement, en parlant. Il y a Cam News, Frida Bokora, Smoker, et il y a ce feat aussi.
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1: Bustaflex featuring Alain Souchon. Alors là.
3: Alors là, il vient du faire.
1: Non mais alors là, non mais c'est une dinguerie en vrai. C'est on s'y attendait pas du tout. Il faut que tu nous expliques ce titre-là.
3: Eh ben, tout simplement, je suis fan d'Alain Souchon à la base, hein, je l'ai pas découvert par hasard, mais ce titre-là, oui. C'est-à-dire que il était dans une compilation qu'on m'avait donnée, et j'étais en studio, j'écoute le CD, comme c'est pour, en mode détente, quoi, pour changer un petit peu du Peura. Je me suis dit, vas-y, je vais mettre ça, et je tombe sur ce morceau-là, qui s'appelle La vie Théodore. Et quand le piano il commence, déjà je me dis, c'est quoi cette boucle de ouf? C'est même comme t'écoutes, tu dis, mais personne n'a jamais utilisé, tu dis ça. Donc j'écoute la boucle, le piano qui commence, je deviens fou. Et après, quand il commence son couplet, il commence en disant, on s'ennuie tellement. Mmh. Et si tu veux, ça m'a percuté. J'ai fait, quoi, mais c'est. Enfin, je sais pas, chacun a sa sensibilité, moi en tout cas, ça m'a frappé. Et je me suis dit, faut que je fasse un morceau avec ça. Voilà.
1: Et dans le titre, il n'y a pas de beat en fait.
3: Non.
1: C'est
3: non.
1: La particularité du titre.
3: Ouais.
1: Est-ce que c'est plus dur de faire un morceau comme ça où tu poses que sur le sample, ou plutôt faire un morceau où il y a un beat ça, avec des évolutions dans l'instru. Qu'est-ce qui est le plus dur à faire?
3: Le plus dur, c'est de rapper sur des no beats. Hein. C'est le plus dur. Si tu ne sais pas rapper, t'es mort, parce que c'est qu'une boucle en fait. Donc déjà rythmiquement, si t'as pas de repère, enfin l'auditeur n'a pas de repère rythmiquement, pied, caisse claire, ok, bon, on bouge la tête sur le rythme. Là, c'est à toi de ressentir le rythme par rapport à la boucle qui tourne. Donc si t'as pas le sens du rythme, bah, c'est un peu chaud, mais si tu l'as, ok, tu captes. Après, le rappeur, il a un travail à faire dessus, c'est de pas faire que ça devienne lancinant ou redondant laborieux. C'est long, c'est lent. Ah, je m'ennuie, pourquoi il a fait ça? Non, le travail du rappeur à ce moment-là, c'est d'attirer ton attention avec son flow et ce qu'il a à dire. Parce qu'il n'y a pas de beat pour te cacher un petit peu derrière le pied, la caisse claire, le rythme, il est là. Donc tu t'amuses un peu avec ça. C'est normal, c'est la base. Mais une fois que tu enlèves ça, c'est comme si tu avais une protection avec le beat. Et une fois que tu enlèves le beat, tu n'as plus de protection. Voir comment tu rappes, c'est comment, tu vois. Et ben voilà, là, c'est du vrai rap, c'est-à-dire que beat, piano ou instru, voix. Et voilà, tu donnes ce que tu as. Voilà, c'est ça.
1: Oh là là, Bustat, on est à presque 30 ans de carrière, on l'a dit. Hein. Mm-hmm. Quand t'as commencé, tu te voyais avec une telle longévité, toi?
3: Non, du tout. Je me voyais pas avec une aussi longue longévité, mais je voulais ressembler à mes pères. C'est-à-dire que, vu que tous les mecs que ce qu'ils font dans le rap français ou américain étaient plus âgés que moi,
1: ouais.
3: Donc forcément, je me disais, bon ben, j'espère pouvoir, quand j'aurai leur âge, être à leur niveau ou à mon âge, essayer de les rattraper. Mm-hmm. Et le but pour moi, c'était de durer. Donc voilà.
1: C'est quoi qui te fait tenir là?
3: Le rap, hein, le rap, la musique, l'amour, la vie, c'est la vie en fait, la vie en elle-même, avec tout ce que ça peut apporter, comporter comme bonne chose ou mauvaise, et la musique, peu importe sa forme, ça m'inspire et j'ai envie d'en faire.
1: Écoute ce son là, Bustat.
3: Aïe.
1: Ça, c'est la ruée vers le Roro.
3: Ouais.
1: On est en 99.
3: C'est ça.
1: 99, Zoxy Bustaflex, c'est un duo qui marche super bien. Pourquoi il n'y a pas eu de projet commun?
3: Bah parce qu'à chaque fois, on a essayé, et puis on fait autre chose, on oublie, on passe à autre chose, mais jamais, t'as vu, on s'est vraiment posé pour de vrai en studio, avec une date et avec des trucs bloqués en disant on est là pour ça.
1: Mm.
3: Donc à chaque fois, on se dit on va le faire, on s'envoie des prods, ah, elle est bien, puis après, on passe à autre chose, je dis, mais après, on se revoit, il faut le faire quand même. Ouais, on va dire, la semaine prochaine, on s'y met, et on oublie. Et, voilà, donc on est...
1: et une rue vers le Roro 2.
3: Bah, ce serait possible hein, en vrai. Mais bon, faut que forcément on se cale pour de vrai en fait.
1: 25 ans plus tard.
3: Grave. Et là, cette fois-ci, j'ai fait Bustat, là, je fais flex là, parce que comme ça, moi, j'aurais fait tout.
1: La boucle est bouclée.
3: Voilà.
1: Sur ton EP, autre chose qui est totalement disponible en streaming, il y a le titre Mouf qui s'associe.

0: comme dans 2025, j'ai 48 ans. Dans 20 ans, t'auras exactement 25 ans. J'imagine même pas la taille que tu feras, ou le travail que tu feras. Le plus important, la maille que tu feras.
1: Pour moi, en tout cas, c'est mon avis personnel. Pour moi, c'est le plus beau son de ce EP.
2: Ben, je partage.
1: C'est le plus beau son de ce EP, vraiment.
2: C'est mon préféré.
1: Ben, parce que c'est ton fils, toi.
2: Non, c'est la prod aussi.
1: La prod, c'est la prod, gros. Elle me rend ouf. Vraiment, elle me rend ouf. Voilà.
2: Ben, moi, c'est le texte. Tu
1: voilà,
2: vois
1: ben, voilà, moi, c'est la prod.
2: Elle me rend ouf.
1: Écrire pour son fils, c'est dur ou pas?
2: Oui. Oui, c'est dur. Parce que t'as pas envie de faire le trop le papa gâteau qui gna.
1: T'as pas envie non plus de tomber dans un truc trop larmoyant ou vas-y t'aimes, t'es l'amour de ma vie.
2: Ouais.
1: Je voulais pas qu'il entende ça de moi plus tard. T'as vu, je veux que son papa il est en deux spi. Je veux qu'il ait un morceau en deux spi. Voilà, tu vois ce que je veux dire, c'est-à-dire que je veux que plus tard quand il l'écoute, qu'il bouge sa tête, qu'il danse, je sais pas, avec sa femme, ses enfants s'il en a, ou tout seul ou avec sa raclée, mais qu'il soit pas dans un truc, ah je vais me poser, je vais l'écouter et je vais réfléchir à ma vie ou à mon père. Ouais, frérot, on n'est pas là-dedans. Je veux que quand il l'écoute, il kiffe sa rasta, il y a une bon beat, la basse, papa il est content de rapper pour toi, il a même mis maman dedans. Tu vois ce que je veux dire? Donc du coup, c'est plus un morceau de fête, de célébration, et en même temps, on va dire une peur pour moi, parce que ce que je dis dans ce que Skrilla dit dans le refrain, c'est plutôt mon angoisse à moi de savoir que dans une vingtaine d'années, j'aurai tel âge et que j'aurai un décalage forcément avec mon fils entre ce qu'il vit et ce que moi je vis. Donc voilà, c'est surtout ça, cette angoisse-là. Mais au-delà de ça, la fête.
2: Mais en vrai, quand on fait du son, quand on est Bustaflex, en vrai, ce décalage-là, on l'a pas tant que ça. Quand tu le ramènes à l'école, tu vois bien les autres barons, c'est pas la même chose.
1: Ah, c'est pas la même chose, gros. C'est pas la même. Bah, déjà, rien que dans le look. Rien que dans le look, voilà, on est
2: plus proche de nos enfants que d'autres parents.
1: Carrément, oui. Puis le look, le physique, t'as vu, on fait plus jeune. Je vois des mecs plus jeunes, des darons plus jeunes que moi, frérot.
2: Ils sont fatigués.
1: C'est chaud, c'est fou. Donc, du coup, non, oui, c'est. En fait, c'est on est des artistes, gros. Papa hip-hop, papa artiste, papa hip-hop. C'est
2: la vérité. Son daron, c'est Bustaflex.
1: Ouais, c'est ça qui est marrant. Parce que lui, t'as vu, il en joue. T'as vu, ça rentre dans la chambre, mais il sait qu'il y a un truc, il voit les autres darons, comment ils me check. Ah, t'as vu, ou d'autres. Donc, il sait, il y a un truc. Bon, après, je l'ai ramené. Il est dans mon clip aussi, laisse le DJ scratcher. Donc, oui. Et ses copains, ils disent, je t'ai vu dans YouTube, je t'ai vu. Donc, il y a un truc. Il sait que papa, il est chaud, mais en même temps, il sait pas trop. Donc, voilà, c'est super.
2: Bah, il écoutera mon fils. Voilà. Ça a été quoi le texte le plus dur à écrire, toi, dans ta carrière?
1: Ça se dégrade. C'est dans mon premier album. J'ai un titre qui s'appelle Ça se dégrade.
2: L'album éponyme.
1: Oui, exactement.
2: Tu sais que c'est toi qui m'as appris le mot éponyme.
1: Ah ouais, t'es trop fort. Putain, mais je suis avec toi dans la vibe. Hein.
2: Je te mets bien, toi, en vrai. Je savais pas si ça m'avait
1: dit. Trop fort. Ouais, bah voilà. Donc, il n'y a pas de titre. Et donc, oui, Ça se dégrade. C'est le titre le plus dur que j'ai eu à écrire. Parce que. Mon album là, le premier que j'ai fait avec Kouchen, celui-là, l'éponyme, il était pratiquement fini. Il restait deux chansons. Et donc, à un moment donné, il me dit, ouais, bon, c'est bien là, les yo, les machins et tout ça, mais toi, un texte où tu dis des choses, où il y a du contenu, où toi, tu t'exprimes comment tu te situes dans la société, ce que tu penses, ton avis, voilà, on veut savoir. Putain, frérot, j'étais dégoûté parce que pour moi, ça, c'est ce qui est le plus ennuyeux. C'est comme quand t'as vu, t'es à l'école, il y a des matières que t'aimes bien, des matières que t'aimes pas. Les matières que j'aimais moins, tu vois, de me dire, ah, faut écrire, faut dire des choses. En plus, c'est Kouchen qui te demande, putain, mon frère. Ça aurait été un autre mec, tu dis, bon, je vais essayer de le. T'as ouais, un peu de. Voilà, je vais maquiller quelques trucs, mais là, c'est le boss qui te dit, faut y faire du contenu. Donc, j'étais mal, j'ai mis du temps à l'écrire. Donc, celui-là, c'était très dur, j'ai peut-être mis une ou deux semaines à l'écrire, tu vois. Et c'est tout. Après, les autres morceaux, non, ça a été le plus dur, celui-là.
2: Il y a des textes où il y a des sujets sur lesquels tu iras jamais.
1: Ouais, la politique.
2: Ouais.
1: C'est sûr et certain, jamais tu m'entendras parler de gauche, droite, extrême droite, ou de me positionner là-dessus, jamais. La politique, ouais. Après, la politique, les choses. En fait, tous les sujets pour lesquels je n'ai pas du tout de contenu, je sais pas de quoi je vais parler, j'y vais pas en fait. Okay. J'ai pas envie non plus de m'instruire pour y aller, parce qu'il y en a d'autres qui le font mieux que moi, donc ce sera toujours bancal. Donc je préfère me rester dans ma zone de confort, entre guillemets, avec mon vocabulaire, ma grammaire et ce que je sais dans la vie de tous les jours. Voilà, et me démerder avec ça.
2: Si ton fils, il te demande, dans 20 ans, il te demande un feat, tu lui dis quoi? Tu lui fais payer le feat ou tu lui refuses?
1: Je lui refuse, déjà je peux pas payer, je lui refuse. Ben, frérot, je reste 70 ans, tu veux que je reste. Ben non, ça va être claqué. Je m'imagine déjà, moi je me vois pas. Si là demain.
2: Mais tu te voyais rapper à 48 piges?
1: Attends, tu vas voir la réponse. Si demain T'as Busta Rhymes, Jay-Z, tout ça, 70 ans, qui continue à rater, je suis là, gros. Voilà. S'il y a une de ces têtes-là qui aura pu, qui s'arrête à 65, moi, je me vois pas continuer. C'est eux, j'ai des aspirations, tu vois. Donc, s'ils arrêtent, je suis obligé d'arrêter. Je peux pas me dire, je suis plus chaud qu'eux et je continue. Donc, non. Voilà.
2: Busta, t'es chaud, tu nous feras un live avant de partir?
1: Avec plaisir.
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2: Le live de Busta Flex arrive juste après le son d'Eve Lamarca, c'est 10x4 sur Move.
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0: C'était le son d'Eve Lamarca, 6x4 sur Move.
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0: On est toujours avec Bustaflex. Ton EP Autre Chose est totalement disponible dessus. Yes. Il y a 8 titres, 8 furies. Allez écouter, moi il y a un titre que je préfère. Mm-hmm. T'es chaud pour me le faire en live là?
3: Ça dépend duquel. Parce que franchement, là, c'était vraiment en mode primeur. Là, j'étais jamais rappé encore.
0: Sérieux?
3: Mais carrément, on s'en sur scène quelques-uns, mais c'est tout.
0: On s'ennuie tellement.
3: Allez, vas-y.
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3: Yo, yo. Funky Flex, First Mic, come on. 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
0: Yo, yo, autre chose, Busta Flex. Come on.
1: On s'ennuie tellement.
0: Je connais la vibe, first mic, open mic.
1: On s'ennuie tellement.
0: Master mic, Ice Criminel. Musique Evolution, TXTREX. Tu connais la vibe? Yeah.
1: On s'ennuie tellement.
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4: Quel titre, merci beaucoup Bustaflex d'être Bustaflex, fallait que je la fasse pas seulement. Merci beaucoup Bustaflex d'être passé dans Open Mic sur Move. Ton EP, ton nouvel EP Autre Chose est totalement disponible. Dessus on retrouve 8 titres, 8 bombes.
5: Merci.
4: De toute façon, avec toi, c'est toujours frais. Il y a toujours ce truc de fraîcheur avec
5: bah
4: toi.
5: Ouais, bah ouais, parce que je suis dans le hip-hop, gros. C'est tout. Tu vois, c'est un art. C'est un art, donc je peux.
4: Mais on sent la passion, ouais. En fait. On sent le mec passionné.
5: Je te jure.
4: Et c'est ça qui est kiffant.
5: Ben merci, parce que c'est le plus dur à garder aujourd'hui. Tu vois, les années passent, il y a plein de choses qui se passent dans le rap, dans le truc. Et de pas se laisser polluer ou être dans des trucs chelous qui font qu'il y a l'appât du gain ou des choses qui peuvent t'influencer à changer ta musique. Moi, je la change, ma musique, mais je reste moi. Voilà, tu vois.
4: Autre chose, c'est totalement disponible. Merci beaucoup, Bustaflex, d'être passé dans Open Mic sur
5: Move. Connais la vibe, peace.
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4: Il est 17h sur Move, c'est Open Mic.
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4: La famille, j'espère que vous allez bien. Ça y est, c'est parti pour Open Mic sur Move. On se retrouve tous les jours du lundi au vendredi, de 16h à 18h. On s'ambiance avec du gros son, des mix et des invités. À 17h30, c'est DJ Stevie qui sera là. Stevie va nous mettre bien à la maison, dans les bouchons, il fait chaud, rafraîchissez-vous. Et il y en a un autre qui va nous rafraîchir dans moins de 5 minutes, c'est le jus qui sera avec nous. C'est le phénomène, il sera avec nous dans moins de 5 minutes, c'est le gars que tout le monde veut. Eh ben il est chez Move, hein. C'est comme ça dans Open Mic. On accueille le jus juste après le son de Bad Bunny, c'est Noé Bayol sur Move.

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1: C'était le son de Bad Bunny sur Move.
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1: Et ça y est, il est arrivé là avec nous, le jeu est dans la maison. Le jeu, ça va ou quoi?
3: Tranquille, toi, la femme.
1: Écoute, mortel, hein.
3: Au col.
1: Eh, y a pas un DJ qui a pas passé ce son-là dimanche pour la fête de la musique.
3: Chaud, chaud, chaud.
1: Mais c'est une dinguerie, t'étais dans toutes les fêtes, gars. C'est une dinguerie ce son. C'est comment tu s'entends partout, le jeu?
3: Ben, en vrai, c'est un honneur, c'est un plaisir, en vrai, de voir que ton son tourne partout comme ça, qu'il est aussi mis en avant, c'est incroyable.
1: Mais il est sorti à un moment, plus ce son-là.
3: Ouais.
1: Là, c'est une deuxième vie pour lui, en vrai.
3: Mais de ouf. Comment en fait, il s'arrête pas, t'as vu. C'est comme la période Air Force, en fait.
1: C'est ça.
3: Ça se démode pas.
1: T'as eu ton partenariat ou pas?
3: Pas encore, mais t'inquiète.
1: Mais ils font quoi, Nike, là?
3: Ah, ils font quoi?
1: Ça a délire, quand même. C'est quel promo que tu leur as fait? T'es un représentant de la Guadeloupe et du bouillon en particulier.
3: Ouais.
1: Tu t'attendais à ce que ça pète autant, le bouillon?
3: Oui, quand même. Parce
1: ouais.
3: qu'en vrai, on a fait un gros travail de ouf, tu vois, aux Antilles. Et bon... On sait tout ce que ça vient de la Dominique, mais en vrai, on a su apporter notre pierre à l'édifice,
1: ouais.
3: qui fait que ça a pris plus d'ampleur que d'habitude, quoi, tu vois. Donc, on s'y attendait quand même.
1: Mais c'est une dinguerie en ce moment, les Antilles, c'est en feu. Les grandes Antilles, carrément, avec Haïti aussi, c'est juste la folie. Il
3: ouais.
1: y a ça en Martinique, le bouillon en Guadeloupe.
3: En Afrique, c'est partout ça.
1: Est-ce qu'il va y avoir un jour un album commun entre toutes les restas là?
3: Ah, mais en vrai, si c'est possible, pourquoi pas, tu vois.
1: Ouais.
3: Pourquoi pas, en vrai, ce sera un truc de fou. Ce sera un truc de fou. Il y aura des personnalités de partout, etc. Et puis le bouillon, maintenant, c'est devenu international.
1: Ouais.
3: Donc, laisse tomber, ça sera le feu.
1: Le jeu écoute ça, là.
3: Si moi on veut poter,
1: ça t'avoue à vivre. Ça c'était en 2022 avec ton groupe LGC.
3: Ouais.
1: Ça a pété fort en plus au pays.
3: Feu.
1: À cette époque-là, t'étais pas en mode bouillon vraiment. Comment t'es rentré dedans?
3: Ben en vrai, c'est mon groupe de potes, tu vois. C'est un groupe de quartier. C'est le délire, hein. Tu vois, en vrai, nous on est très très très dans la fête.
1: Ouais.
3: Dans tout ce qui est enjoy, t'as vu. Et puis on a commencé à faire du son, justement à CDA, à Conodor, en Guadeloupe.
1: Ouais.
3: Et après on s'est dit on va au studio. On est allé au studio, on a posé ça tranquille.
1: Et ça a pété.
3: Et ça a pété, en vrai.
1: C'est quelle vie que t'as, toi, le jeu, en vrai? Tout ce que tu touches, là, en vrai.
3: Non, mais en vrai, tu vois, c'est quelque chose de naturel, on va dire. C'est pas quelque chose de forcé. À partir du moment où c'est pas forcé, ça se ressent. Et dans ce son-là, ben, ça se ressent qu'on voulait faire la fête, on voulait montrer qu'en fait, il y a autre chose, tu vois. Il y a un truc à faire dans ça. Et puis voilà, on l'a fait.
1: T'as grandi sur quel son, toi?
3: Moi, j'ai grandi sur les sons locaux, hein. Les sons de la Guadeloupe même. C'est Kérosène, c'est vraiment. Moi, je viens de cette rose, tu vois.
1: Ouais.
3: Kérosène, Nicey, etc. Tu vois. Et j'écoutais aussi beaucoup de Patrick Saint-Éloi avec mes parents, tu vois. Tout
1: la voix.
3: C'est vraiment local, c'est vraiment local. Et après, je me suis ouvert sur tout ce qui était culture urbaine, etc. Rap français. Et j'ai affiné mon oreille, quoi, on va dire.
1: Est-ce que t'as vu l'entrée de Cyril Gann à la Maison Blanche?
3: J'ai même pas vu, voilà.
1: T'as pas vu, il faut que tu vois, parce qu'il est rentré avec un pur titre de Guadeloupe, un classique.
3: Ah oui, j'ai vu. Ouais, c'est quel son encore en plus? Et ma tête est encore qui est un autre.
1: Ça dit vite qu'on s'en.
3: Bien vu, bien vu.
1: Manioc, en tout
3: cas, big up. Moi, c'était fort. Ouais.
1: Ta famille, elle dit comment ce succès là?
3: Ben en vrai, ils sont très heureux, hein, tu vois. Parce qu'en vrai, c'est pas. Tu vois, au départ, J'étais dans un groupe là, LGC, toi, etc. On faisait ça pour le fun, donc du coup, on n'avait pas de limite de parole, tu vois, donc c'était un peu chaud, tu vois. les parents, ils n'ont pas forcément une bonne idée, une bonne vision de ce qu'on fait. Mmh. Mais après, tu vois, quand tu prends de l'expérience, quand tu prends de l'âge, etc., tu te dis, ouais, il faut peut-être faire quelque chose qui va toucher une génération plus grande. Donc de là, on a commencé à faire des sons plus soft, etc. Et on a vu que ça a pété avec les enfants, les grands-parents, etc. C'est un truc intergénérationnel. Donc, c'est un plaisir. Et tes parents sont fiers, quoi.
1: Ah, ça, c'est beau. Ils ont pas peur pour toi du studio. En général, les parents, ils flippent un peu. Ils disent, hey, mon fils, il va là. Et t'as plus de vie, en vrai.
3: Moi, ma mère, elle m'appelle tout le temps. Mon père, il m'appelle tout le temps.
1: Et ils te conseillent ou pas?
3: En fait, ils me disent de faire attention, tu vois, c'est ouais. tout. Mais en vrai, ils sont fiers de moi. Ils sont fiers de moi. Et c'est ce qui est fort et c'est ce qui me donne de la force pour continuer, etc., à faire ce que j'aime, donc tranquille.
1: Et tu te vois où, le jus, là, dans... T'as un plan de carrière dans ta tête, tu te vois où, genre, dans 2 ans, 3 ans?
3: Je te mens pas, alors le destin m'amène, hein.
1: Ouais. Ouais, tu prends?
3: Ouais, je prends, mais après, on se donne les moyens. On se donne les moyens, mon équipe et moi, tranquille. On prend le temps qu'il faut, on analyse. On fait pas que du bouillon, déjà, aussi.
1: Ouais, c'est vrai. Vois,
3: maintenant, là, on essaie de s'ouvrir à plusieurs, parce qu'en vrai... La culture caribéenne, elle est vaste. Il y a du dembow, il y a du raga, il y a plein de trucs, il y a de la dancehall, etc.
1: C'est vrai,
3: pas fermé forcément. Et puis à partir du moment où tu t'ouvres à tout ça, ben les portes s'ouvrent aussi à toi. Donc
1: c'est illimité en vrai. Ouais. J'ai vu que t'avais bossé dans la restauration avant. Ça y est, ça s'est complètement fini.
3: C'est complètement fini. Après, bon,
1: tu vas ouvrir ton resto,
3: ah, mais peut-être bien un jour.
1: Ça va avec le blaze.
3: Oui, de ouf. bien vu.
1: En fait, le jus, ça n'a rien à voir avec le jus, la boisson. Ça n'a rien à voir.
3: C'est avec mon prénom. Moi, je cherchais un blaze, tu vois. Parce qu'en vrai, j'étais dans un groupe, j'avais pas forcément de nom à moi-même. Donc, j'ai dû prendre des conseils, par-ci, par-là et tout. Et puis c'est le jus, hein, qui sort aussi. Hein. C'est le jus. Et puis j'ai réussi à le mettre à ma sauce et à rajouter un tac qui va avec. Donc maintenant, quand tu dis le jus, ça va pas sans son aïe aïe.
1: C'est obligé. Le jus aussi, t'es un businessman. Tu fais de la musique, mais tu fais du business aussi. Mm-hmm. T'as ta propre marque.
3: Oui. En vrai, là, je commence à créer ma marque de cup. Mm-hmm. Au nom de Freedom et tout.
1: Ouais.
3: Un projet qui va peut-être voir le jour, tôt ou tard.
1: Et après les cups, ce sera quoi?
3: On verra.
1: Tu sais.
3: Au calme. Faut pas trop en dire, mais en tout cas, ça va avec mon blaze, tout ce qui est cup, etc., pour boire.
1: Le jus. On est complètement dedans.
3: Bientôt disponible, peut-être.
1: Bah, tu viendras nous en parler ici.
3: Oui, tranquille.
1: Le jus, tu nous fais un live avant de partir?
3: Vas-y.
1: T'es chaud?
3: Ouais.
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1: Le jeu arrive après, juste après le son de Wiz Khalifa et Currency. C'est Close Your Eyes sur Move.
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0: c'est le son de Wiz Khalifa sur Move.
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0: On est avec le vieux, vous avez forcément entendu son son pendant la fête de la musique. Dans les soirées, il tourne partout. Eh ben, il est chez nous aujourd'hui. D'ailleurs, tu vas tourner où prochainement, le jeu?
3: Là, on a fait les provinces.
0: Ouais.
3: Récemment. Là, un peu à Paris. Et maintenant, on retourne au pays. On retourne dans les Caraïbes, Martinique, la Guyane, Saint-Martin, Saint-Barthélemy, tout ça. Il faut tourner là-bas.
0: Ah, c'est beau.
3: C'est vie. Oui.
0: Avant d'aller à Saint-Martin, Saint-Barthélemy, avant d'aller au Guadeloupe, en Martinique, tu nous fais un live open mic?
3: Vas-y, y'a pas de problème, je
2: crois. 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
0: Le Dieu. Aïe aïe aïe aïe aïe.
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2: Merci beaucoup le jus d'être passé dans Open Mic sur Move.
3: Merci la famille.
2: Qu'est-ce que je peux te souhaiter pour la suite?
3: Beaucoup de réussite et le reste c'est Dieu qui décide. Hein.
2: C'est ça, c'est ça. En tout cas, merci beaucoup. Nous on te suit, hein. Tu tournes à toute patate sur Move de toute façon. Merci et on va famille. Te revoir très très très bientôt.
3: En tout cas, c'est un honneur, merci beaucoup.
2: Merci beaucoup à toi.
3: C'est ça, ouais.
2: La suite du son sur Move, c'est avec Joe Edwards, il est Rihanna.
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0: C'était le son d'Aya Nakamura, Sexy Nana sur Move.
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0: La suite du son, c'est avec Seduce Me sur Move.

0: Seduce Me. C'était Seduce Me de The Colleagues sur Move.
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0: Dans moins de 5 minutes, on va retrouver DJ Stevie au contrôle des platines d'Open Mic. Juste le temps, d'écouter le son de Leto, c'est Chéri Coco. Et avant, on va écouter ce classique, c'est ça aussi, avec Tapin. 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Là.

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0: Mais vite, ça va être quoi les prochaines dates pour toi, là?
1: Alors là, je vais prendre des vacances, je vais me cacher dans le studio, voilà, tu vois, un peu à la DJ Snake, ouais. Avant qu'il pète, il était un peu mis en mode Super Saiyan dans le temple. Mm-hmm. Et sinon, la prochaine grosse date, ce sera le 3 octobre, donc Aqua Boulevard, pool party,
0: okay. 2500 personnes. À Paname, ouais.
1: Ouais, c'est ça.
0: Ah
1: ça
0: oui.
1: Ouais, ça va être gigantesque.
0: En plus, avec la chaleur qui fait, là.
1: On en a besoin.
0: On en a besoin des pool parties. C'est quoi, on va pas perdre une minute, on y va directement.
1: On y va directement.
0: Est-ce que tu vas jouer ou pas?
1: Ouais, on part en Afrique du Sud aujourd'hui.
0: Ah,
1: ouais, Globetrotter, il faut.
0: Ah,
1: donc, Amapiano, Dikium, Afro House, voilà. C'est la signature du joueur.
0: DJ Stevie dans Open Mic sur Move.
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0: Il s'appelle DJ Stevie. Tu nous as mis bien, comme d'habitude, hein, Stevie. Entre deux avions, il nous a mis bien dans Open Mic.
1: Exactement, c'est ça, voilà. On voyage tranquillement.
0: Merci beaucoup, Stevie, d'être passé dans Open Mic sur Move. Redonne-nous les prochaines dates, les prochains contenus où on peut te voir.
1: Donc, principalement sur Instagram, @juststevie. Et comme je vous ai dit, Aqua Boulevard, le 3 octobre. Voilà, ramène ton maillot de bain. 3 octobre. Ramène ton maillot de bain.
0: Ça va être un truc de... Moi, je sais pas nager, frérot. Je vais venir, je vais bouger la tête, c'est tout. Stevie, merci beaucoup d'être passé dans Open Mic sur Move.
1: Merci à toi, à la prochaine.
0: On se revoit très très très bientôt.
1: Merci.
0: Le prochain mix arrive demain à partir de 7h du matin avec ma gossure DJ Kimoa et Kiki de Vitry. C'est à partir de 7h, ouais, pour le Wake Up Mix, ça va vous mettre bien. Un gros big up à Florian à la technique. Ah, c'est bien, hein. C'est pas mal, hein. T'as bougé, Stevie, bougé la tête sur Stevie, hein. C'est bien, hein. J'aime bien ce genre de son, hein. Un gros big up à Florian à la technique. Nous, on se retrouve demain dès 16h. On sera avec El Grande des Toto. Eh ouais, on va se mettre bien avec El Grande des Toto. Et restez bien connectés sur Move. Le gros son continue à 19h. Ça sera avec mon gars sur Dr. Juice.
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3: Bonsoir mesdames, bonsoir messieurs, bienvenue à tous au cabinet du Dr Juice. J'espère que vous allez bien. Ce soir, on se fout du R&B plein la truffe et on va commencer dans une énorme énergie de crooner avec Looking at My Girl de Double Juice.

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2: Bonsoir, si vous nous rejoignez sur Move, j'espère que vous allez bien. Détendez-vous, relaxez-vous, mettez-vous bien. Vous êtes ici au cœur du R&B. Rien ne peut vous arriver, si ce n'est vous mettre à danser sous la pluie en vous léchant les lèvres comme un Ultimate Light Skin. Alors laissez-moi vous introduire un titre perçu entre rap et R&B de l'incroyable groupe Tony. Le titre, c'est Let's Get Down. Les meilleurs d'entre vous reconnaîtront dans la top line une mélodie empruntée à Smells Like Teen Spirit de Nirvana. Allez, c'est parti, là.

Eh oui, mesdames, messieurs, aucun doute, vous êtes bien chez le Dr Juice, comme vous pouvez l'entendre aux 12 accords de ce rose qui vient vous caresser les tympans. Comme un nuage viendrait envelopper votre âme, peiné par un chagrin d'amour ou la disparition d'un être aimé, laissant votre cœur tout abîmé. Mais attendez un peu que la merveilleuse voix de Patrice Rushen vienne vous le réparer. On écoute Heartache, Heartbreak, tout de suite sur Move.

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1: Les amis, Docteur Juice, c'est fini pour aujourd'hui. J'espère que vous avez passé un agréable moment plein de douceur. On se retrouve demain à 19h comme d'habitude. D'ici là, prenez soin de vous, écoutez de la bonne musique, soyez souriants, embrassez ceux que vous aimez. Ils pleurent que vous les aimez d'ailleurs, c'est important. Moi par exemple, vous le dis, je vous aime. Et avant de se quitter, dans le calme, on s'écoute On and On de Patchwork Inc. et Read the Second.

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3: Bonsoir mesdames, bonsoir messieurs, bienvenue à tous au cabinet du Dr Juice. J'espère que vous allez bien. Ce soir, on se fout du R&B plein la truffe et on va commencer dans une énorme énergie de crooner avec Looking at My Girl de Double.

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2: Bonsoir, si vous nous rejoignez sur Move, j'espère que vous allez bien. Détendez-vous, relaxez-vous, mettez-vous bien. Vous êtes ici au cœur du R&B. Rien ne peut vous arriver, si ce n'est vous mettre à danser sous la pluie en vous léchant les lèvres comme un Ultimate Light Skin. Alors laissez-moi vous introduire un titre perçu entre rap et R&B de l'incroyable groupe Tony. Le titre, c'est Let's Get Down. Les meilleurs d'entre vous reconnaîtront dans la top line une mélodie empruntée à Smells Like Teen Spirit de Nirvana. Allez, c'est parti, on y va.

Et oui, mesdames, messieurs, aucun doute, vous êtes bien chez le Dr Juice, comme vous pouvez l'entendre aux 12 accords sur Rhodes qui viennent vous caresser le tympan, comme un nuage viendrait envelopper votre âme, peiné par un chagrin d'amour ou la disparition d'un être aimé, laissant votre cœur tout abîmé. Mais attendez un peu que la merveilleuse voix de Patrice Rushen vienne vous le réparer. On écoute Heartache, Heartbreak, tout de suite sur Move.

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1: 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Les amis, Dr. Juice, c'est fini pour aujourd'hui. J'espère que vous avez passé un agréable moment plein de douceur. On se retrouve demain à 19h comme d'habitude. D'ici là, prenez soin de vous, écoutez de la bonne musique, soyez souriants, embrassez ceux que vous aimez. Dites-leur que vous les aimez d'ailleurs, c'est important. Moi par exemple, je vous le dis, je vous aime. Et avant de se quitter, dans le calme, on s'écoute On and On de Patchwork Inc. et Read the Seconds.

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